0: Oui, je fais moi ça, c'est ça.
1: D'accord.
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0: Je me confirme.
1: Oui, je voulais.
0: C'est pas vraiment le soleil.
1: C'est pour aller le soleil. Copy, finishing your up. Mississippi.
0: Okay, you show me back in the city. 10-7, please. We're gonna.
1: 10-7, 14-15.

0: Ah oui, alors là, on va.
1: Ça va tellement chez Israël. D'accord. So there's a million reasons why I think so.